Maîtres baigneurs, les saisonniers retournent à leur vrai métier et les 100 ans seront sculptés.